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1: Baker 14, continue with RQ.
0: RQ 20 Alpha, 26 November Romeo.
1: 10-4, continue with DQO.
0: DQL 536-6081.

0: 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Alpha 1, Alpha Mike, 3-5.
1: Alpha 1,
0: 4-1, Alpha, 3-9-2, Tango.
1: 10-4, DQL.
0: 8-5-2-1-5-1-5.
1: 10-4, net.
0: Four nine two two six one six.